0: cherche sa maman.
1: Elle est partie à Paris. Un jour, il y a longtemps, elle n'en est pas revenue.
2: Elle aussi.
1: Ah. 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

main, mesdames et messieurs, Mathieu Chédid. Gilles Lelouch, Bounaïmin, Guillaume Canet, merci beaucoup à toutes et à tous, merci à vous, merci beaucoup. L'Empire du Milieu, Astérix et Obélix, l'Empire du Milieu, ça sort le 1er février prochain, 2023. Allez le voir en salle, vous allez vous régaler, merci à toutes et à tous, à très vite, bye.

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Quand j'étais jeune, je voulais être ingénieur dans les ponts puis dans les chaussées. Alors on m'avait mis à l'école. J'y suis resté jusqu'à 19 ans et demi. Parce que j'avais eu du mal à avoir mon certificat d'études, alors mes parents m'avaient poussé un peu. Ben, à l'école, on n'étudiait pas tous pour être ingénieur dans les ponts puis dans les chaussées. Non. Moi, j'étudiais ça parce que j'avais ça dans le sang, n'est-ce pas? Le génie, l'initiative. Ben, il y en a d'autres qui étudiaient l'anglais parce qu'ils voulaient aller en Angleterre. D'autres qui étudiaient l'algèbre parce qu'ils voulaient aller à Alger. Enfin, je ne sais pas si vous avez été dans les grandes écoles, mais c'est comme ça que ça se passe. Puis vous savez, quand on a fini ses études comme ingénieur dans les ponts et dans les chaussées, en sortant, on a une place tout de suite. Alors moi, en sortant, j'ai débuté chef cantonnier. Alors là, j'avais l'initiative. J'avais 3 cantonniers sous mon commandement. Je calculais, vous savez. Parce que vous savez, dans les routes, n'est-ce pas, tant de cailloux, tant de trous, tant de brouettes, les multiplications puis les divisions. Enfin, j'avais fait les études pour ça, c'était normal. Puis tout le monde me connaissait bien là-bas, même les gosses. De loin, ils me criaient « L'ingénieur, l'ingénieur !» Ils savaient bien que j'étais ingénieur. Après ça, le moment d'aller au régiment est venu, alors je me suis dit, en tant qu'ingénieur, ils vont me repérer. Alors, ça n'a pas manqué, ils m'ont mis dans le génie. Mais là, j'étais chez moi avec tous les ingénieurs. Ils m'appelaient l'ingénieur, d'ailleurs. Ils m'appelaient même l'homme-lumière. Parce que j'avais été versé dans une section motocycliste comme éclaireur. Mais là, vous comprenez, j'éclairais avec ma moto. Vous savez, vous me suivez. Hein? Avec ma moto, je faisais de la lumière, j'avais l'initiative. Mais un jour, j'étais embarrassé parce que ma moto était en panne. Parce que moi, j'ai fait les études dans les pompes et dans les chaussées, mais dans le moteur, non. Mais quand même, j'ai pas voulu en rester là. Vous savez, dans le génie, on est tous comme ça, on veut toujours chercher, voir plus loin. Alors, j'en ai pas eu pour longtemps, vous savez. Toujours l'initiative. J'ai vu le gigleur qui giglait. Hop, c'était le gigleur. Après, la bougie, j'ai fait faire l'étincelle. En moins de 2, ça y était. Faut-tu le faire à la moto. Là, j'étais pas bien parce que j'avais de l'essence sur ma capote, alors j'ai pris feu, ça me chauffait. Mais quand même, j'ai pas perdu l'heure. Toujours une initiative, il y avait une herbasse qui était là à côté. Je me suis dit, je vais me rouler dans l'herbe, ça va tout étouffer. Aussitôt dit, aussitôt fait. Alors, je n'ai pas eu pour longtemps. J'ai pas fait attention, dans l'herbasse, il y avait beaucoup de vaches. Alors forcément, il y avait beaucoup de... Puis je me suis roulé dedans, forcément, puis... Plus je me roulais, n'est-ce pas, plus j'en écrasais, et surtout moi qui suis lourd, pensez. J'avais bien appris à l'école, Pierre qui roule n'amasse pas mousse, mais je vous garantis que si Pierre il n'en a pas ramassé de la mousse, mais j'en ai ramassé, moi. J'étais plutôt à mouscailler. Mais quand même, j'ai pas perdu le nord, hein. Toujours une initiative, il y avait une mère qui était là à côté, j'ai plongé sous l'eau, oh, allez hop, aussitôt dit, aussitôt fait, hop. Pas eu plus longtemps, j'ai plongé sous l'eau, ça n'a pas loupé. Surtout que je ne sais pas nager. Mais après, je ne pouvais plus remonter. Alors, je me suis retrouvé à l'hôpital. Puis le docteur, il me dit, alors, sacré ingénieur, tu t'es dans l'eau, puis tu brûlais, tu as dû être transi. Alors, je lui dis, non, docteur, j'étais bien couvert.

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2: Bonjour, bonjour à tous. 16 concurrents âgés de 4 ans et au-dessus ont rendez-vous dans le prix du docteur Roger Simon à l'occasion du Quintet Plus de ce mardi 16 juin 2026. Disputé sur les 1600 mètres de la piste corde à gauche à l'hippodrome de Nantes, le départ sera donné vers 18h40. En tête de notre sélection, le 5, Harper, préparé avec le plus grand soin pour cette épreuve visée, il peut l'emporter. Suivi du 4, Chicho Boy, qu'il convient de racheter impérativement. L'As Félix aux ormes, toujours compétitif en 42 de valeur, sa place est sur le podium. Le 6, Petit Pedro, ne devrait plus tarder à refaire parler de lui dans les quintets. Enfin, le 2, Grecian Star, a déjà bien fait sur le parcours qui nous intéresse. Il complétera notre sélection. Une sélection que vous pouvez retrouver sur ma chaîne YouTube Tom Kazak, les pronostics hippiques avec mes dernières minutes. Donc, notre choix aujourd'hui. Premier, le 5, Harper. Second, le 4, Chicho Boy. Troisième, l'As Félix aux hommes. Quatrième, le 6, Petit Pedro. Cinquième, le 2, Grecian Star. Le second choix, le 9, le 14 et le 12. Et à vous la fortune.

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2: Wait, hold on!

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3: Bonjour et bienvenue à l'antenne de Thème Radio. Il est 8h et nous sommes le mardi 16 juin 2026. Je vais faire une liste, ça ira plus vite. Bonjour Nino, bonjour Adrien. Bonjour José, bonjour Agathe, bonjour Apolline, bonjour Louis-Marie.
4: Bonjour Gauthier.
3: Ça va bien?
5: Ça va et toi?
3: Bah tout va très bien. Alors de quoi va nous parler Barbara ce matin? Eh bien à 8h30 elle nous parlera de la soirée lyrique avec Opéra Bulle. Ensuite à 9h on parlera du nouveau préfet. Et pour finir à 9h30 on parlera un peu de vos sorties de la semaine. En attendant on va commencer cette matinale avec un titre de Joshua Milo. Ça s'appelle Golden Skies.

0: Bonjour et bienvenue dans votre horoscope sur Thème Radio.
1: Commençons avec nos amis les béliers en amour. Vous vous sentez en déséquilibre affectif, vous aurez une importante décision à prendre, faites le point avant toute action. Argent et travail, n'oubliez pas de faire vos comptes régulièrement, sinon vous risquez d'avoir un coup de fil de votre banquier. Amis taureaux en amour, pourquoi aller chercher ailleurs ce que vous avez à côté de vous ? Argent et travail, vous reviendrez sur un problème que vous n'aviez pas pu résoudre auparavant. Il vous semblera limpide. Amis gémeaux en amour, vous pourriez mal interpréter les attitudes d'un enfant ou d'un proche, ce qui risquerait de créer un fossé. Argent et travail, vous rechercherez en vain une certaine sécurité, mais les repères d'hier ne sont plus les mêmes. Amis cancer en amour, redécorez votre foyer, réveillez une complicité oubliée. Ensemble, partagez vos idées, couleurs et rires. Argent et travail, pensez à une formation professionnelle, elle pourrait raviver votre motivation et ouvrir des perspectives insoupçonnées. Amis lions en amour, faites attention, il y a un décalage considérable entre vos espérances et la réalité, rêver ne fait pas de mal. Mais il faut aussi savoir prendre des initiatives pour avoir une chance de réaliser certains rêves. Argent et travail, le domaine financier sera troublé et plein de confusion, toutefois l'équilibre de votre budget ne sera pas mis véritablement en danger. Amis vierges en amour, votre partenaire sera bien obligé de reconnaître que vous réglez très efficacement les conflits qui peuvent survenir en famille. Argent et travail, ne faites rien qui puisse nuire à votre réputation ou qui soit susceptible de compromettre la sécurité de votre emploi. Amis balance en amour, un certain sentiment de lassitude vous envahira, mettez vos problèmes familiaux à plat. Argent et travail, une période de répit s'annonce. Amis scorpion, en amour, en couple ou toujours célibataire, vous saurez comment séduire l'être aimé. Argent et travail, armez-vous de patience et gardez la tête froide, vous serez sollicité de tous les côtés. Amis sagittaire en amour, vous pourriez éprouver le besoin de briser vos chaînes pour vivre une relation de couple plus libérée. Argent et travail, des changements surviennent mais n'affectent pas votre dynamisme inventif et créatif, bien au contraire. Ami Capricorne en amour, votre ciel affectif du jour laisse présager une bonne entente amoureuse. Argent et travail au travail, ne vous laissez pas décourager, soyez patient. Verseau maintenant en amour, famille et je t'aime, telle sera votre devise du jour. Argent et travail, le moment est bien choisi de faire fructifier votre argent, mais ne le faites pas tout seul. Finissons avec nos amis les poissons en amour, plus secret que jamais, vous vous enfermerez dans votre coquille, refusant d'exprimer clairement vos émotions. Argent et travail, vous allez connaître une journée favorable sur le plan financier. Et voilà pour votre horoscope du jour, on se retrouve d'ici quelques instants pour votre éphéméride. En attendant, retour à la musique avec Ceylon, ça s'appelle On ne dit pas.
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1: 8h13 à l'instant, c'est l'heure de votre éphémérite du jour. Nous sommes le mardi 16 juin 2026, 167e jour de l'année. Il en reste 198 pour la terminer. Nous sommes donc dans la 25e semaine. Au niveau des horaires du soleil, il s'est levé ce matin à 5h46 et se couchera ce soir à 21h56. Durée d'ensoleillement total à 16h09. Nous gagnons... rien, on ne gagne rien et on ne perd rien. Amis planteurs, nous sommes en lune croissante pleine à 6% pour la date de la prochaine phase. Eh bien, ce sera le joli 21 juin pour la prochaine demi-lune croissante. Aujourd'hui, nous fêtons les Jean-François ainsi que les Auréliens, Ferréol et Régis. Proverbe du jour, fumée, pluie et femme sans raison chasse l'homme de sa maison. Et le dicton du jour, pluie de Saint-Aurélien va durer jusqu'à la fin. Eh bien, pour le moment, la pluie n'est prévue que pour ce matin. On l'a vu hier, un petit épisode pluvieux, nuageux, atonné dans la soirée. On en reparlera. En attendant, je peux vous annoncer que la pluie est désormais chassée pour la fin de semaine. Donc on en reparle dans 5 minutes, lors du prochain bulletin de météo local. En attendant, retour à la musique avec Chose Sauvage. Ça s'appelle La Valse des Trottoirs, juste avant une petite page de publicité. A tout de suite sur Thème Radio.
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1: Aujourd'hui dans l'aube, le temps perturbé ne concernera que la première partie de journée. Les températures varieront entre 18 et 30 degrés. 7 degrés au-dessus de la normale, bien évidemment. Pour ce matin, 18 degrés ressentis, 15 sous l'effet du vent. Un ciel très nuageux couvert, plus faible, risque de pluie 100%. Pour cet après-midi, 30 degrés ressentis, 32. Un ciel très nuageux qui deviendra plus variable. Aucune précipitation pour cette fin de journée. Pour ce soir, 26 degrés ressentis, 25. Un ciel variable devenant peu nuageux, et pour cette nuit, 18 degrés, un beau temps peu nuageux. Alors faites attention si vous êtes allergique, car l'indice pollinique est toujours très élevé, à 5 sur 5 à cause des urticacées et des pollens de graminées. Alors faisons un petit tour du côté de votre météo de mercredi. Et bien demain dans l'aube, il fera beau. Les températures seront comprises entre 16 et 32 degrés au cours de la journée. Elles seront très chaudes l'après-midi, toujours 7 degrés au-dessus de la normale, avec cette fois-ci une température de 32 degrés, ressentie 36 sous l'influence du soleil. Avec toujours cet indice UV de 8, c'est très fort, faites attention à bien vous couvrir. Et finissons ce bulletin de météo local avec votre journée de jeudi. Dans l'aube, il fera beau, les températures varieront entre 18 et 36 degrés au cours de la journée, avec un ressenti 42 sous l'influence du soleil et un indice UV de 8, c'est très fort.

0: Et voilà pour votre météo locale. On se retrouve d'ici quelques instants à 8h30 pour vos informations avec Barbara.
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2: Bonjour à toutes et tous, bienvenue dans l'info du jour. Samedi 18 juillet à partir de 19h, Opéra Bulle proposera une soirée unique dans la région au château de Fols à Bourguignon, mêlant grand air d'opéra et dîner gastronomique dans un cadre patrimonial exceptionnel en extérieur. Pour nous en parler, nous sommes avec Mélanie Brécard, productrice d'Opéra Bulle, et Oran, une des chanteuses d'Opéra Bulle, mezzo-soprano. Bonjour à toutes les deux.
3: Bonjour, Barbara.
4: Bonjour à tous.
2: Alors déjà, est-ce qu'on peut revenir sur Opéra Bulle et raconter un petit peu comment est née cette troupe lyrique composée de chanteuses et de chanteurs avec quatre tessitures de voix, me semble-t-il.
3: Exactement. Alors on a toutes les tessitures parce qu'on est tous des élèves chanteurs de l'Institut Felicini de Cyril Sérieux. Donc on est tous au départ, on prend des cours et puis on aime chanter. Et on s'est réunis au départ pour travailler nos morceaux, nos duos et nos trios ensemble, et puis quelques morceaux de chœur, et on y a pris énormément de plaisir. Et c'est comme ça qu'on a créé la troupe et qu'on a commencé à faire des spectacles dans l'idée de faire partager notre univers de l'opéra et de l'expliquer au plus grand nombre en donnant des petites anecdotes, des histoires sur les morceaux, sur les histoires des compositeurs également. C'est comme ça qu'on a créé plusieurs spectacles autour de l'opéra.
2: Il y a combien de temps déjà ?
3: On a créé notre premier spectacle, nos premiers concerts en 2010.
2: Et là, vous êtes combien aujourd'hui ? Combien de chanteurs et chanteuses ?
3: Nous sommes 7 chanteurs, plus le maestro et notre pianiste.
2: Et vous, Mélanie, est-ce que vous chantez ?
5: Non, pas du tout.
2: Vous les écoutez ?
5: Je les écoute.
2: Donc, vous êtes, cette fois-ci, vous organisez donc une soirée lyrique, opéra et gastronomie qui s'allient. Comment elle est née, cette soirée ?
5: Alors, elle est née, nous avions fait une première soirée du même type, pas en extérieur, mais en intérieur, en 2011, où on avait réuni musique et gastronomie. Et ça avait, les gens avaient beaucoup apprécié. On avait fait découvrir des champagnes à l'époque. Et puis voilà, Opéra Bulle a créé des spectacles. Et ça fait quelques années que ça nous retrotte dans la tête en se disant mais cette formule, elle était très chouette. Et puis on l'a ressortie. Et on avait envie justement de mêler la musique et la gastronomie, mais aussi allier avec le patrimoine. On a un très beau patrimoine dans la région.
2: Tout à fait.
5: Donc voilà, on s'est dit et on a cherché un lieu. Et puis le château de Faux, pour différentes raisons, a été comme une évidence.
2: Alors on le prononce Faux, Fols,
5: c'est ça.
2: Fols, tout dépend.
5: Tout est possible.
2: Voilà, tout est possible. Mais ce château est à Bourguignon, donc.
5: Tout à fait.
2: Voilà.
5: Pour la petite histoire, en fait, Bourguignon, c'est l'endroit où j'ai grandi. Donc, et le château, notamment, a un temps, il y a quelques décennies, appartenu à ma famille.
2: D'accord.
5: C'est aussi donc un petit clin d'œil, un retour aux sources.
2: Voilà. En effet, oui. Du coup, c'était presque une évidence.
5: C'est ça, voilà.
2: Donc, cette soirée, racontez-nous un petit peu comment elle va s'organiser et qu'est-ce qu'on va y faire et y manger.
5: Parce que forcément, gastronomie. Alors oui, gastronomie, ce sont les recettes de Clem, notre traiteur qui nous accompagne pour cette soirée spéciale autour de l'Italie. Donc évidemment, on associe très souvent l'opéra à l'Italie pour énormément de compositeurs italiens. Et donc, les recettes de Clem a préparé un menu un peu spécial autour de l'Italie. Et donc, chaque plat... chaque moment gastronomique sera alterné avec un moment musical, avec des solos, des duos, un quatuor et des ensembles qui seront présentés aux auditeurs, aux spectateurs et aux gourmets de la soirée.
2: Est-ce que les 7 chanteurs seront présents ?
5: Oui. Oui, et même quelques surprises.
2: Quelques surprises en plus. Alors c'est quand même, on peut le préciser, si jamais le temps fait défaut, le beau temps fait défaut, il y a quand même une solution de repli. Hein.
5: Alors non, il n'y a pas de solution de repli dans le sens où la scène, le décor, c'est le château.
2: D'accord.
5: Donc, on ne peut pas s'expatrier dans une salle à côté, enfin, ça, on va perdre vraiment tout le cadre de la soirée, la scène. Donc ce sera dans le week-end, il y aura bien soit le vendredi, soit le dimanche où il fera beau. Voilà,
4: oui.
5: On est quand même au mois de juillet, logiquement, ça devrait aller. Voilà.
2: Dress code
5: Chic et décontracté.
4: Ouais.
5: La petite précision, c'est que nous serons pas mal sur une pelouse. Donc, pas de talons aiguilles. Voilà,
4: voilà.
5: Histoire d'être confortable, mais élégant.
4: Exactement.
5: Pourquoi pas une petite pointe d'Italie. Voilà, une petite chose.
4: Alors, forcément, qui dit Italie dit antipasti. Hein, voilà, on rentre peut-être pas complètement dans le détail, mais saltimbocca pour le plat et puis tiramisu.
5: C'est ça,
4: hein,
5: c'est
4: voilà.
5: Ça, évidemment.
4: Histoire de donner quand même envie aux auditeurs de venir partager ce moment avec vous. Et il y aura donc... Quelles aires d'opéra vont être jouées? Est-ce qu'il y a un répertoire spécifique pour ce soir-là?
5: Alors, avec Opéra Bulle, il faut toujours s'attendre à des gros tubes de l'opéra. Donc, on aura du Carmen, la Traviata, Rigoletto, Nabucco. Et voilà, que des airs forcément connus, la Casta Diva, enfin...
2: Des fois, vous faites des airs un peu moins connus sur certains... Ou alors pour surprendre un peu le public?
5: Il y a des choses qui vont être surprenantes.
4: Oui.
5: Ça nous arrive d'avoir des... Là, on va aussi avoir des airs un peu plus méconnus, mais qui nous sont chers. Donc, ça nous permet aussi de les faire découvrir.
4: Et puis, il y a aussi, je pense aussi à un air qui est vraiment du répertoire moderne.
5: Oui.
4: Donc, voilà, surprise,
5: ouais.
4: Mais voilà. Il n'y a pas que de l'opéra. Donc, c'est à découvrir. Justement, comment fait-on pour prendre les billets?
5: Alors, on se rend sur le site d'Opéra Bulle, donc www.opérabulle.fr, tout simplement, ou alors à la Maison du Boulanger.
4: Donc, voilà, maisonduboulanger.com, vous pouvez retrouver toutes les places. Donc, on rappelle que c'est quand même 150 € première catégorie, deuxième catégorie 120 €.
5: Oui, et en ce moment, on a une vente flash à 98 €. Voilà, profitez-en.
4: Donc,
5: ça dure quelques jours.
4: Jusqu'à quand?
5: Jusqu'à, pour l'instant, c'est prévu sur une plage de 7 jours.
4: D'accord.
5: Voilà.
4: Donc, n'hésitez pas directement sur le site.
5: C'est ça, directement sur le site d'Opéra Bulle.
2: Vos projets, après, par la suite, je crois que vous allez refaire comme l'an dernier au Cellier Saint-Pierre, un petit peu avant Noël, un petit projet sympathique.
5: Alors, on va ouvrir la période de Noël et de l'Avent, puisqu'on a prévu un gros week-end sur les 27, 28 et 29 novembre au Cellier au Champagne, au Cellier Saint-Pierre, pour faire le marché de Noël et les concerts de Noël.
4: Donc, ce sera l'occasion d'en reparler d'ici là.
5: Tout à fait.
2: Avec plaisir. Est-ce qu'il y a d'autres choses qui se préparent?
5: Alors, il y a d'autres choses, il y a des choses qui sont en création, notamment justement sur l'idée de plutôt partir sur des Opéra Bulle, reste Opéra Bulle, mais après il y a quelques, une ou deux voix, trois voix qui vont partir et puis faire des petits récitals à deux ou trois voix. Voilà, donc c'est aussi en préparation, donc avec des répertoires, des grands morceaux de ténor, des grands morceaux de soprane, et puis des duos ensemble, ténor-soprane, et puis mezzo, basse, baryton, voilà. Donc on a un nouveau programme qui est en train d'être travaillé pour être présenté.
4: Bien, nous pourrons en reparler plus longuement quand vous reviendrez
5: tout à
4: en
5: fait.
4: Fin d'année.
5: Mais bien
4: tout
5: sûr.
4: Ah bien, avec grand plaisir. Eh bien, merci beaucoup à toutes les deux. Puis on vous rappelle que ça sera donc le 18 juillet à partir de 19h pour profiter de cette soirée unique qui mêle gastronomie et eh bien, opéra en plein air. Ça sera au château de Fouls à Bourguignon. Et vous pouvez réserver vos places sur le site directement d'Opéra Bulle. Donc n'hésitez pas. En plus, là, il y a une petite promotion.
5: Tout à fait.
4: Bonne journée à vous
5: Merci
4: deux.
5: Merci beaucoup.
4: Merci.
5: Très bonne journée.
4: Au revoir.
5: Au revoir.
4: Au revoir.
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1: Bonjour, bonjour à tous. 16 concurrents âgés de 4 ans et au-dessus, rendez-vous dans le prix du docteur Roger Simon à l'occasion du Quintet Plus de ce mardi 16 juin 2026. Disputé sur les 1600 mètres de la piste corde à gauche à l'hippodrome de Nantes, le départ sera donné vers 18h40. En tête de notre sélection, le 5, Harper, préparé avec le plus grand soin pour cette épreuve visée, il peut l'emporter. Suivi du 4, Chicho Boy, qu'il convient de racheter impérativement. L'As Félix aux ormes, toujours compétitif en 42 de valeur, sa place est sur le podium. Le 6, Petit Pedro, ne devrait plus tarder à refaire parler de lui dans les quintets. Et enfin le 2, Grecian Star, a déjà bien fait sur le parcours qui nous intéresse. Il complétera notre sélection. Une sélection que vous pouvez retrouver sur ma chaîne YouTube Tom Kazak, les pronostics hippiques avec mes dernières minutes. Donc notre choix aujourd'hui, premier le 5, Harper. Second le 4, Chicho Boy. Troisième l'As Félix aux hommes. Quatrième le 6, Petit Pedro. Cinquième le 2, Grecian Star. Le second choix le 9, le 14 et le 12. Et à vous la fortune!
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0: 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Il est 9h. 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
3: Bonjour à toutes et tous, bienvenue dans l'info du jour. Pascal Gossier remplace Pascal Courtade à la tête de la préfecture de l'Aube. Ce dernier étant parti précipitamment pour occuper le poste de directeur général de l'administration pénitentiaire, la cérémonie d'installation de Pascal Gossier s'est déroulée lundi 15 juin au Monument des Enfants de l'Aube, boulevard Carnot à 3, puis dans les salons de la préfecture. Père de famille nombreuse, ce natif de La Réunion, âgé de 55 ans, occupait les fonctions de secrétaire général de la préfecture des Hauts-de-Seine, sous-préfet de Nanterre depuis 2022. Sa première journée dans l'Aube finira par une visite dans le secteur d'activité de l'agriculture.
4: J'ai cru comprendre que les enjeux agricoles étaient importants dans ce département et ça me paraissait important au terme d'une journée très, très protocolaire d'aller sur le terrain, je l'ai évoqué il y a quelques minutes, et pour moi aller sur le terrain c'est avant tout voir le monde agricole, donc j'ai demandé à pouvoir aller à cette première rencontre. C'est une première rencontre bien évidemment pour avoir des premiers échanges qui permettent d'initier ce cycle de travail, d'accompagnement avec le monde agricole qui, je pense, a besoin d'être écouté, d'être accompagné dans les différentes thématiques qui sont les siennes aujourd'hui. Il fallait choisir, j'ai cru comprendre qu'il y a des différentes thématiques du monde agricole, qui est un secteur qui est en difficulté, hein, je crois que dans l'eau comme partout ailleurs, qui est aussi un secteur qui fait vivre nos territoires. S'il n'y a plus d'agriculteurs, il n'y a plus de territoire vivant. Et donc cette condition-là, elle est fondamentale. Et donc voir celles et ceux qui font vivre au territoire, dans leur diversité, c'était pour moi important. Il y a les villes, mais au-delà des villes, il ne peut pas y avoir de désert. Ce désert, il n'existe pas si le monde agricole est actif.
3: Le secteur de l'agriculture est un secteur qu'il connaît déjà.
4: J'ai pu côtoyer dans des postes antérieurs, dans des univers différents. J'étais en Maine-et-Loire en particulier, avec du monde agricole, viticulteur, production laitière notamment. Donc je retrouve d'autres thématiques ici, viticole aussi, par exemple. Mais voilà, il faut se méfier de la comparaison entre les territoires. Il y a des thématiques que l'on retrouve un peu partout. Et puis il y a des spécificités. Et donc l'enjeu pour moi, c'est bien de prendre le pouls de ces spécificités aussi.
3: Pascal Gossier a avoué que l'Aube était un département qu'il ne connaissait pas.
4: J'avais traversé l'Aube quelques fois par l'autoroute, avec des paysages qui m'avaient marqué, mais sans plus. Et depuis que j'ai appris que j'étais nommé ici, il y a quelques semaines, quand je dis à mes interlocuteurs que je pars dans l'Aube, je n'ai eu que des retours positifs. C'est assez frappant d'avoir un retour de personnes qui connaissent parfois très bien, pour y être né, pour y avoir vécu, pour avoir des amis, de la famille. Tous me font un portrait d'un département accueillant, qui écoute, qui veut construire, qui a des difficultés bien évidemment, qui a des richesses historiques, patrimoniales, réelles, qu'il faut parfois accompagner parce que certaines sont en difficulté, vieillissantes et avec des sujets patrimoniaux lourds. Mais toutes les personnes avec qui j'ai pu échanger sur l'Aube, sur Troyes, mais sur le reste du département de l'Aube, toutes m'ont fait un retour fantastique du département et donc je vais le découvrir. C'est mieux de venir dans un département quand on a une image préalable positive que l'inverse. En tout cas, c'est le cas de l'Aube au-delà des frontières du département.
3: Lors de la cérémonie d'installation, le nouveau préfet a voulu faire passer un message aux représentants et aux élus.
4: Un message de terrain. On n'est pas préfet dans un bureau. On est préfet sur le terrain. On a un métier de service. Service du territoire, service des populations. Et ça, ce service-là, on ne peut le faire qu'au contact. Je crois fortement à l'intelligence collective. On ne peut avancer qu'en partageant, qu'en construisant, qu'en comprenant, pour faire avancer les projets dont les territoires ont besoin. Et c'est comme ça que je vois ce métier-là, que j'exerce depuis 20 ans maintenant, dans des postes différents, dans des territoires différents. Mais à chaque fois, l'important, c'est d'arriver à comprendre la réalité locale telle qu'elle est, quels sont les acteurs, quels sont les enjeux. Il y aura des désaccords, forcément, mais c'est comment on les dépasse, comment on construit pour avancer collectivement. L'intérêt général, pour moi, c'est pas un vain mot, c'est pas une formule. C'est une réalité pour nos concitoyens qu'il faut faire construire, qu'il faut faire vivre. Je l'ai évoqué, bien évidemment, le premier axe, c'est la sécurité. Sans sécurité au quotidien, on ne peut pas avancer. Donc, il y a des sujets divers et variés. On m'a parlé beaucoup des cambriolages, on m'a parlé de la sécurité routière, par exemple. Il y a un enjeu très fort aujourd'hui sur la jeunesse, sur les enfants. Malheureusement, l'actualité médiatique met ce sujet-là en première ligne, mais on doit être au rendez-vous, protéger nos enfants. Et ça, c'est un travail au quotidien avec l'ensemble des acteurs du territoire, de la sécurité, du monde associatif, pour répondre à ces besoins-là. Donc, la sécurité, premier enjeu. Et puis après, s'accompagner les territoires dans leur diversité, des enjeux de développement économique, des enjeux de protection de l'activité économique, le monde agricole, je l'ai évoqué. Mais c'est aussi comment accompagner le tissu économique pour que le taux de chômage diminue. On est à un niveau de taux de chômage qui sont trop importants dans ce département. Et ça, c'est la question d'attractivité, c'est comment, dans les projets qui peuvent émerger, comment l'État est au rendez-vous pour accompagner ces projets-là. On a souvent des leviers importants pour, dans la concurrence entre départements, être le meilleur territoire d'accueil. Et ça, c'est notre rôle au sein des services de l'État. Et ce rôle-là, on ne peut le jouer pleinement que si on est sur le territoire avec les acteurs et si on comprend bien la réalité du projet et l'enjeu du projet.
3: L'un des leviers sera également le nucléaire, dont il est fortement question dans l'Aube.
4: Dans les éléments qui m'ont été remontés, bien évidemment, on m'a évoqué ce projet de nouvelle tranche EPR dans le département. Ce qui m'a frappé, et je serai à ce rendez-vous-là, c'est le travail commun de l'ensemble des acteurs du territoire pour ce projet-là. Et l'État, il doit être un membre de ce collectif pour défendre ce projet-là, qui a des enjeux extrêmement importants en termes d'emploi, en termes d'attractivité, pour être au rendez-vous. Et je serai avec les élus pour porter la parole de l'Aube pour que cette nouvelle tranche elle soit présente à nos jours.
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2: Bonjour à toutes et tous, un petit tour du côté des infos, des vacances en toute sérénité. Vous partez en vacances, pensez à sécuriser votre logement grâce à l'opération Tranquillité Vacances. Ce service gratuit a pour but de prévenir les cambriolages et tentatives d'effraction lorsque vous êtes loin de chez vous. En vous inscrivant à ce dispositif, la police municipale de Troyes veillera sur votre domicile. En votre absence, des patrouilles régulières seront effectuées aux abords de votre résidence durant vos congés. Un service valable non seulement l'été, mais également tout au long de l'année. Pour s'inscrire, eh bien, c'est à la police municipale de Troyes, hôtel des sécurités, 14 rue des Batrévois. Et vous pouvez donc vous inscrire avant votre départ en vacances. Il est nécessaire de se munir d'une pièce d'identité, d'un justificatif de domicile, des coordonnées d'une personne en cas de confiance à prévenir en cas de souci et pouvant se rendre rapidement sur place en cas de besoin. Les nuits en plus. Eh bien, les nuits de champagne annoncent le concert d'Axel Bauer prévu pour le 6 février à la Chapelle Argence qui ne sera pas maintenu. Il sera reporté à plus tard. Les personnes ayant pris leur billet pourront se faire rembourser. Mais bonne nouvelle pour les fans de l'artiste et des amateurs de rock. Le concert sera reprogrammé donc à l'automne 2027 dans une autre salle troyenne. Deux annonces ont été faites. Le groupe Lilywood and the Prick se produira le 6 février 2027 à la Chapelle Argence et en supplément de la programmation, eh bien, le groupe rock Silmarils reviendra faire chauffer la Chapelle Argence également. Ce sera le 6 mars 2027. La billetterie est ouverte pour ces deux concerts qui concluent la programmation 2026-2027 des Nuits en Plus. Et vous pouvez donc retrouver toute la programmation et la billetterie sur nuitdechampagne.com. Réfection de chaussée, travaux du 19 au 27 juin sur la départementale 960. Le département de l'Aube va réaliser des travaux de réfection de chaussée sur cette route départementale sur la section entre Rouilly-Sassé et Épinay au niveau de Brantigny sur le pont franchissant Lauzon. Les travaux se dérouleront sur route Barret de nuit de 20h à 6h du matin du vendredi 19 juin au samedi 27 juin. Durant ces fermetures, les usagers devront prendre des déviations mises en place et en journée, une signalisation temporaire sera mise en place pour indiquer aux usagers qui traversent une zone en travaux avec un revêtement en cours de réhabilitation. On va faire un petit tour donc du côté des rendez-vous pour ce mercredi. On commence donc pour ces rendez-vous par une visite guidée de l'espace faune de la forêt d'Orient pour découvrir bisons européens, tarpans ou encore cerfs. Voilà les grands herbivores qui sont présents sur le territoire ou historiquement liés au paysage forestier et humide qui le caractérise. Le guide vous expliquera le rôle écologique de ces espèces, leur comportement et leur relation avec les milieux naturels de la forêt d'Orient. C'est à découvrir et réserver sur pnr-forêt-orient.fr. C'est à l'espace faune de Pinay et l'entrée pour les adultes est de 10 €, 8 € pour les 3 à 12 ans. C'est 8 € également pour les personnes en situation de handicap. L'entrée se fait par l'espace faune, chemin du Gâty, entre la maison du parc et Ménil-Saint-Père. C'est à Pinay donc. Journée portes ouvertes de l'école de musique qui va vous ouvrir donc ses portes, l'école de musique Maurice Faino qui ouvre ses portes donc ce mercredi de 9h à midi et de 14h à 18h. À l'occasion donc les visiteurs pourront découvrir les différents cours proposés, rencontrer les professeurs et obtenir toutes les informations concernant les inscriptions pour la rentrée. Plus d'informations 03 25 46 00 47 et donc c'est à la maison de l'animation et de la culture à Pont-Sainte-Marie. On continue avec une visite guidée de l'exposition Passe avant le meilleur. Rendez-vous pour cela à 15h ce mercredi pour cette visite te quitter, accompagné donc d'un médiateur culturel. Partez à la découverte de la Champagne au temps des contes, une plongée spectaculaire dans 4 siècles d'histoire. C'est d'une durée environ d'1h30 et c'est 3 euros en plus du billet d'entrée. Vous pouvez réserver 06 88 85 50 57 ou site, donc c'est ite-du-6-vitrail.fr. C'est donc à la Cité du Vitrail pour cette visite. Et Partir en Livre, et bien dans ce cadre de Partir en Livre, un projet national, rendez-vous à Pont-Sainte-Marie, mercredi 17 juin de 9h30 à midi, autour de la Maison de l'Animation et de la Culture de la MAC, au programme Jeux de Société, Activité, Créativité, Parcours de Motricité ou encore Espace Livre. C'est en entrée libre, donc c'est à la MAC de Pont-Sainte-Marie, au 10 avenue Michel Berger. On continue avec un rendez-vous à 20h30. Cette fois-ci, on va au théâtre, donc au 3 fois plus à l'ouest. C'est au 10 rue Louis Hulbach à 3. Et ça sera Younes Hanifi, donc avec une énergie débordante et beaucoup de dérision, que Younes raconte ses nombreuses mésaventures et partage sa vision des choses. Il est originaire de Lorraine, il sait comment transformer les moments du quotidien en anecdotes hilarantes. C'est donc à découvrir au 3 fois plus à l'ouest. Vous pouvez prendre vos places sur théâtrealouest.com. Et puis il y aura à 15h également une projection Bastien et Bastienne, projection donc Bastien et Bastienne de Mozart. Chacun peut ramener un petit quelque chose à grignoter, c'est pour tous, c'est gratuit sur réservation 03 25 71 63 43. C'est à la Microfolie de la Chapelle Saint-Luc, à l'espace Didier Bien-Aimé pour cette manifestation. On vous souhaite une très bonne journée sur Thème Radio.
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1: Bonjour, bonjour à tous. 16 concurrents âgés de 4 ans et au-dessus, rendez-vous dans le prix du docteur Roger Simon à l'occasion du Quintet Plus de ce mardi 16 juin 2026. Disputé sur les 1600 mètres de la piste corde à gauche à l'hippodrome de Nantes, le départ sera donné vers 18h40. En tête de notre sélection, le 5, Harper, préparé avec le plus grand soin pour cette épreuve visée, il peut l'emporter. Suivi du 4, Chicho Boy, qu'il convient de racheter impérativement. L'As Félix aux ormes, toujours compétitif en 42 de valeur, sa place est sur le podium. Le 6, Petit Pedro, ne devrait plus tarder à refaire parler de lui dans les quintets. Enfin, le 2, Grecian Star, a déjà bien fait sur le parcours qui nous intéresse. Il complétera notre sélection. Une sélection que vous pouvez retrouver sur ma chaîne YouTube Tom Kazak, les pronostics hippiques avec mes dernières minutes. Donc, notre choix aujourd'hui, premier, le 5, Harper. Second, le 4, Chicho Boy. Troisième, l'As Félix aux ormes. Quatrième, le 6, Petit Pedro. Cinquième, le 2, Grecian Star. Le second choix, le 9, le 14 et le 12. Et à vous la fortune.
2: Petit Pedro.
3: Pour moi, ce sera Grecian Star, le 2. Faisons un petit tour du côté de la grille des programmes pour cette belle journée à 10h. En verrez avec toute la poésie, ça rime à quoi, hein? 11h, lire et faire à lire. Midi, le micro de l'égalité. 13h, vos infos locales. 13h15, le joli mot. 18h, à chacun son livre, présenté par la petite marchande de prose. 19h, vos infos locales. Et on finit à 19h30 avec À quoi bon les arts, présenté par Jean-Michel Bouzin et Barbara.
2: Mais oui, tout à fait. Et puis on se retrouve demain pour d'autres aventures sur Thème Radio.
3: Tout à fait, avec encore plus de chaleur.
2: Oui, ça va en s'augmentant, hein, tout au long de la semaine, je crois. Aujourd'hui, il faut en profiter, il fait bon.
3: Tout à fait.
2: Eh bien, à demain, Gauthier.
3: À demain, Barbara.
2: À demain, chers auditeurs.

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1: Il est 10h.
2: Je m'appelle du nom de la première sorcière brûlée en 1258. Je m'appelle du nom des 7 millions de sorcières brûlées vives jusqu'en 1782. Je m'appelle du nom de chacune des héritières de ces sorcières.
3: Je m'appelle Pauline Julien.
2: Je m'appelle Anne Sylvestre.

0: S'il vous plaît.
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2: Eri De Luca, né Enrico De Luca. En 1950 à Naples, écrivain, journaliste, homme de gauche, poète et traducteur italien contemporain. Prière laïque. Notre mère, entendez bien notre mère, celle qui bat des vagues. Hein. Notre mère qui n'est pas aux cieux et qui de ton sel embrasse les limites de ton île et du monde. Que ton sel soit béni, que ton fond soit béni. Accueille les embarcations bondées sur son sans route, sur tes vagues. Les pêcheurs sortis de la nuit et leurs filets parmi les créatures qui retournent au matin avec leur pêche de naufragés sauvés. Notre mère qui n'est pas aux cieux, à l'aube que tu es couleur de blé, au crépuscule du raisin des vendanges, nous t'avons semé de noyer plus que n'importe quel âge des tempêtes. Notre mère qui n'est pas aux cieux, tu es plus juste que la terre ferme, même à soulever des murs de vagues que tu abats en tapis. Garde les visites tombées comme des feuilles sur une allée. Sois l'heure en automne. C'était Prière laïque de De Luca. Et puis, un autre, De Luca toujours, j'attache de la valeur à toute forme de vie, à la neige, la fraise, la mouche. J'attache de la valeur au règne minéral, à la République des étoiles. J'attache de la valeur au vin, tant que dure le repas, au sourire involontaire, à la fatigue de celui qui ne s'est pas épargné, à deux vieux qui s'aiment. J'attache de la valeur à ce qui demain ne vaudra plus rien et à ce qu'aujourd'hui vaut encore peu de choses. J'attache de la valeur à toutes les blessures. J'attache de la valeur à économiser de l'eau, à réparer une paire de souliers, à se taire à temps, à se courir à un cri, à se demander la permission avant de s'asseoir, à éprouver de la gratitude sans se souvenir de quoi. J'attache de la valeur à savoir où se trouve le nord dans une pièce, quel est le nom du vent qui sèche la lessive. J'attache de la valeur au voyage du vagabond, à la clôture de la moniale, à la patience du condamné, quelle que soit sa faute. J'attache de la valeur à l'usage du verbe « aimer » et à l'hypothèse qu'il existe un créateur. Eri De Luca, oui.

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2: Il est 11h.
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8: Il faisait cette année-là un froid extraordinaire. Notre tribu s'était installée dans la plaine pour l'hiver. Nous avions planté nos tentes entre la forêt au sud et le glacier au nord. Comme nous étions dans un pays où tout est toujours très grand, cette forêt était immense. Quant au glacier, qui s'insinuait en force entre deux montagnes, il avait une taille considérable. Je me sentais toute petite. J'avais 9 ans, et même pour cet âge, j'étais menue. Enroulée dans mes fourrures, je ressemblais à une oursonne de 2 semaines. « Où es-tu, Azakamouk ?» demandait d'Itak, ma mère, en faisant semblant de me chercher. « Où te caches-tu ?» Je protestais, prétendant que j'étais trop grande pour ce jeu. Ma mère cherchait à me distraire, car nous courions l'un des plus affreux dangers, celui de mourir de faim. Avec le froid intense, vient un cortège de misère. Tout gèle dans la plaine sauvage, tout s'immobilise dans les ruisseaux, les rivières et les lacs. La moindre vie partout s'éteint ou se fige pour des mois. Nous autres qui sommes habitués à cette saison brutale, nous y préparons d'ordinaire en cueillant de grandes quantités de fruits et en conservant beaucoup de gibier. Mais cette année-là, l'hiver avait surgi trop tôt, dans une cavalcade de neige, de glace, de bourrasque. Il était si violent que même les plus vieux de la tribu ne se rappelaient pas avoir jamais vu ça. Nous étions presque sans provisions, grelottants et affamés, au cœur de l'immensité. Les feux que nous entretenions sans trêve nous obligeaient à couper du bois gelé, ce qui nous épuisait. « Qu'allons-nous devenir ? » ai-je demandé un soir à Sopili, mon père, qui appliquait de la graisse sur ses mains déchirées par les travaux menés dans l'air glacé. Il s'est tourné vers moi. Les braises du feu qui se consumaient au centre de notre tente faisaient luire son visage creusé par la faim, et il ne m'a pas répondu. Voilà, je viens de vous lire les 3 premières pages de l'album « Le cadeau sauvage » de Jean-François Chabat, et illustré par Christelle Espier, et publié aux éditions Albin Michel Jeunesse. Le cadre est posé, donc, c'est l'hiver dans le Grand Nord, un hiver terrible. C'est Azakamouk qui raconte. Aujourd'hui, elle a 88 ans. On l'apprend très rapidement au cours de l'album. Et c'est son histoire qu'elle raconte, lorsqu'elle avait 9 ans, et celle de sa tribu. Une nuit, Azakamouk se réveille et entend distinctement un mot. Le cadeau. Elle pense avoir rêvé et se rendort. La situation devient de plus en plus grave. À mesure que passaient les jours, nous nous affaiblissions tous. Le danger grandissait et mon ventre qui gargouillait me rappelait sans cesse à ma faim. Nos chasseurs partaient sans relâche, mais chaque fois, ils revenaient bredouilles, désespérés, les cheveux couverts de givre. Kivikou, qui était le plus vieux de ces hommes, a trouvé le corps gelé d'un écureuil dans le trou d'un arbre creux. Et il l'a dévoré sur le champ, cru, avalant au passage des morceaux de fourrure. Puis, il a pleuré, car la faim lui avait fait perdre sa dignité. Il avait mangé l'animal sans se soucier de donner aux autres. Et puis un jour, Azakamouk fait une rencontre. Peut-on être à la fois émerveillé et terrifié? Eh bien, c'est ce qui m'est arrivé. Devant moi se tenaient un cerf et un ours. Sur une branche, un corbeau s'était posé. Mais ils n'étaient pas normaux, non. Ils étaient transparents, faits d'une glace pure qui laissait apparaître leur cœur battant, leurs veines, leurs os. Le cerf s'est cabré, ses sabots retombant près de mon visage avec un choc sourd. L'ours s'est dressé sur ses pattes arrière. À travers la glace, dans son corps immense, couraient 1000 vaisseaux sanguins. Jamais je n'aurais imaginé que ça pût être si beau. Je me suis mise à quatre pattes, puis à genoux, et j'ai murmuré « Que me voulez-vous ? » Ils n'ont rien dit. « Que me voulez-vous ? Je vous en prie. » D'abord, Azakamouk croit qu'elle a perdu la raison, et sa mère la conforte dans cette idée. Ditak a posé sa main sur ma tête. « Tu as eu des visions, Azakamouk. C'est ce que provoque le jeûne. Sois sans crainte et viens m'aider. » Mais les voix deviennent insistantes et la petite fille décide de les écouter et de répondre à leur appel. Cette fois, Kaat, un des personnages qu'elle entend dans ses rêves, « Kaat ne m'a pas permis de retourner à ma solitude. Il a crié dans ma tête « Le cadeau !»« Je perds tout à fait l'esprit, ai-je grogné. » Mais comme la vie est étrange, au moment même où j'ai prononcé ces paroles, j'ai su qu'elles n'étaient pas vraies. La vie elle-même me l'a soufflé. C'est le chant de notre mère, la terre, qui m'a convaincu. Si Kaat n'était pas entendu des autres, si les animaux de glace n'étaient visibles que de moi, cela ne voulait pas dire qu'ils n'existaient pas. Cela signifiait seulement qu'ils ne voulaient parler qu'à moi. Je ne vous dirai pas ce qu'était ce cadeau. Je ne vous raconterai pas comment la petite fille a sauvé son peuple. Vous aurez tellement de plaisir à le découvrir vous-même. Jean-François Chabat nous offre à travers cet album un voyage chez les Inuits, qui, s'ils ne sont pas nommés, sont tellement bien décrits et mis en scène par l'auteur et par l'illustratrice Christelle Espier. Tous deux nous font découvrir ce peuple et surtout la connexion avec la nature qui est au centre de leurs croyances et celle de nombreux peuples autochtones. L'album se clôt d'ailleurs sur une mise en garde. Les changements climatiques entraînent des modifications irréversibles à l'équilibre naturel actuel et cela aura de fâcheuses conséquences. La grande coulée de glace a considérablement fondu, comme peut le constater tristement Azakamouk, qui a maintenant 88 ans. Jean-François Chabas a écrit plus de 80 romans et albums pour la jeunesse. Grand voyageur, il s'est un peu spécialisé dans les romans à base ethnologique et a souvent puisé ses idées dans les pays lointains. Il s'est tout particulièrement intéressé aux peuples autochtones d'Australie, du Grand Nord, mais aussi aux traditions d'Hawaï ou d'Irlande. Selon la revue des livres pour enfants, qui lui consacre un dossier dans le numéro 271, l'œuvre de Jean-François Chabas est porteuse d'un message profondément humaniste où les personnages, malgré les contraintes, les souffrances, les humiliations, la déchéance, poursuivent leur combat pour leur liberté en refusant les cadres institutionnels. Cet album est présent lui aussi dans la sélection du prix des Inco des classes de CM1 pour l'année prochaine. Donc à partir de 8, 9, 10 ans.
1: Raku de Joël Palacio aux éditions Poids Plume. Une courte présentation tout d'abord de l'autrice. Yaël Palacio a grandi à Bordeaux où elle a étudié l'art et s'est initiée à la poterie. Avec Raku, elle signe son tout premier album jeunesse. Profondément concernée par la cause environnementale, la biodiversité et l'artisanat, elle aspire à sensibiliser les enfants à ces questions. C'est une artiste plurielle. L'album en question. Malgré les conseils répétés de Carmen, Raku, le chien, a malencontreusement brisé le magnifique vase que sa maîtresse avait longuement façonné. Chassé de l'atelier, Raku est désespéré. Le ver de terre lui donne alors un précieux conseil. Et si, pour se faire pardonner, Raku se mettait à la recherche de la terre idéale, celle qui lui permettra de réparer sa bévue. Mais cette terre parfaite existe-t-elle vraiment ? Tout seul dans le jardin, Raku a le cœur aussi brisé que le beau vase de Carmen. c'est sûr. Elle me détestera à tout jamais maintenant. Je n'ai plus qu'à partir loin, loin, si loin qu'elle n'entendra plus jamais parler de moi. Tout à coup, une petite tête rose sort de la terre. Et le pleurnichard là-bas, oui, oui, toi, je vais pas tourner autour du pot. Quand on fait une bêtise, on la répare. Mais comment ? Je ne sais pas faire de vase, je ne suis qu'un chien. Un vase est fait de terre, t'es un chien, donc t'as des pattes et des griffes pour creuser. Allez, fonce ! Raku s'approche de Gilbert, le ver de terre. Saurais-tu où trouver la meilleure des terres, toi ? Ici même, répond-il. Cette argile est pour moi une maison de luxe. Je m'y glisse facilement et y reste toujours humide. Blourp, blourp, les pattes de Raku s'enfoncent dans la terre. Merci, j'en prends un peu, mais je la trouve un peu trop molle. Alors comme ça, la terre ne te convient pas. Eh bien, dans ce cas, va voir Jabier le guépier. Le contenu du texte est construit sur un modèle qui se répète à chaque double page. Raku découvre un nouveau lieu et son habitant sur les conseils du précédent. Puis, il récupère la terre qui est associée à une nouvelle onomatopée. Cette structure répétitive rythme le déroulement de l'histoire qui est plus facilement compréhensible pour l'enfant qui la lit. À l'intérieur, loge Jabier le guépier. « Saurais-tu où trouver la meilleure des terres ?»« Sous tes yeux, dit-il, les falaises d'argile blanche sont faciles à creuser. Admire le logis que j'y ai bâti. » Poc, poc, Raku écrase la terre sous ses pattes. « Merci, j'en prends un peu, mais je la trouve beaucoup trop dure. »« Ah oui ? Ma terre n'est pas assez bien pour toi ? Mais dans ce cas, va voir Marcel l'hirondelle. » Raku se rend donc vers la grande flaque devant la grange. Il demande conseil à Marcel l'hirondelle. « Saurais-tu où trouver la meilleure des terres ?»« Juste ici, réplique-t-elle. Je me sers de cette boue pour construire mon nid et abriter mes petits. » Plof, plof, les coussinets de Raku s'y embourbent. « Merci, j'en prends un peu, mais je la trouve assez pâteuse. » « Bon, donc tu rechignes sur ma terre ? Dans ce cas, va voir Claude la taupe. » Ce premier album de Gaël Palacio est particulièrement réussi sur le plan graphique. La composition de chaque illustration, toujours dans les teintes marron, est calquée sur celle de la terre. Pour chaque élément visuel, l'autrice fait appel à des techniques et des matériaux différents. La falaise des boulis où Gabier le pied creuse chez Terrier est faite en papier artisanal blanc. Certains arbres se distinguent par l'utilisation de papier imprimé. Collage, assemblage, découpage sont multiples et riches en expressivité. Gilbert le ver de terre, Jabier le guépier, Marcel l'hirondelle, Claude la taupe, Michael l'écureuil, Angelo le blaireau, Julien le lapin, Léonard le renard ont magnifiquement contribué à la découverte de la terre idéale. De retour à l'atelier avec un sac rempli d'un mélange de terre parfait, Carmen l'accueille à bras ouverts. Et pour célébrer leur amitié, une nouvelle céramique est conçue. Raku, j'ai eu si peur, mais où t'es-tu passé, nom d'un chien ? Qu'as-tu dans ton sac ? Oh, mais cette terre est merveilleuse. Elle est à la fois molle et dure, pâteuse et friable, moelleuse et rugueuse, granuleuse et poudreuse, mais elle est parfaite. C'est la terre idéale pour un superbe vase. Merci, Raku. Mais l'as-tu trouvé ? Oh, ça, dit Raku, c'est un secret. Mais à toi, je pourrais le révéler. Raku, de Joël Palacio, un album en randonnée, doublé d'un message écologique, à destination d'enfants à partir de 6 ans. Il est à noter que Raku signifie « joie » en japonais.
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0: Bonjour à toutes et tous, bienvenue dans l'émission Le Micro de l'Égalité, réalisée en partenariat avec le CIDFF, le Centre d'information sur les droits des femmes et des familles. Aujourd'hui, nous allons parler de charge mentale avec Samantha Martinez, chargée de mission emploi pour le CIDFF de l'Aube. Bonjour Samantha.
1: Bonjour à toutes et à tous, merci de m'accueillir pour ce cinquième micro de l'Égalité. Du coup, comme vous l'avez dit juste avant, aujourd'hui, je suis présente pour aborder avec vous, du coup, la thématique de la charge mentale. Donc, il est vrai que depuis quelques mois maintenant, le CIDFF de l'Aube est positionné sur divers projets portant sur la thématique de la santé mentale. Sur l'année, du coup, 2025-2026, nous avons notamment pu développer un projet intitulé « L'art au service de la santé mentale ». Donc, nous avons réussi à constituer un groupe intergénérationnel qui réunissait des jeunes de la PJJ ainsi que des habitants du quartier prioritaire de la ville de Pont-Sainte-Marie. Et grâce à ces séances, on a réussi à créer des œuvres d'art, en fait, donc des tableaux que l'on a réalisés avec l'association des Murs Vivants, donc c'était du graffiti. Et puis ensuite, on a également écrit quelques lignes de slam avec Cathy, travailleuse du texte. L'idée principale de ce projet, c'était d'utiliser l'expression artistique comme levier d'inclusion pour déconstruire les stéréotypes et favoriser la santé mentale des habitants des quartiers prioritaires.
0: Et donc la charge mentale, qu'est-ce que c'est exactement? Expliquez-nous.
1: Alors, à ce jour, l'OMS, du coup, l'Organisation mondiale de la santé, n'a pas donné de définition propre à la charge mentale, tout simplement parce que lorsque l'on parle de charge mentale, il ne s'agit pas d'une maladie, mais plutôt d'un processus cognitif et social. Donc, si on devait définir simplement la charge mentale, on pourrait tout simplement dire qu'en fait, la charge mentale désigne le poids psychologique lié à la gestion simultanée de nombreuses tâches. Donc, la charge mentale, c'est un travail qui est souvent invisible et qui pourtant est bien présent et qui l'est en permanence. Donc, ça va être tout un travail d'organisation, d'anticipation, et tout ce travail est nécessaire pour une bonne gestion des tâches au quotidien, que ce soit dans la vie professionnelle ou dans la vie privée.
0: Alors pourquoi aborder la thématique de la charge mentale aujourd'hui ?
1: Alors, il est important d'aborder cette thématique déjà parce que la charge mentale et la santé mentale sont étroitement liées. Parce que si on a une charge mentale qui est trop importante ou qui est trop prolongée, cela peut affecter l'équilibre psychologique, émotionnel et cognitif de la personne, en tout cas qui porte ses responsabilités. Et puis, il faut aussi dire que c'est une thématique très actuelle. Si on en parle aujourd'hui, c'est aussi parce que c'est souvent... Donc, on a dit la charge mentale, c'est un travail invisible. C'est un travail qui a souvent été oublié ou en tout cas qui n'a pas été reconnu, qui, d'après plusieurs études, beaucoup de sociologues, des recherches qui ont été menées, c'est un travail invisible qui, aujourd'hui, est encore majoritairement porté par les femmes. Donc, même si on a l'impression qu'il y a une meilleure répartition des tâches domestiques, on va dire, c'est le cas, mais vraiment... pour ce qui va concerner les tâches concrètes. Donc, c'est-à-dire, par exemple, faire les courses, emmener les enfants à l'école, faire le ménage. Mais par contre, pour tout ce qui est du travail d'anticipation, d'organisation, de prévision, ça repose encore aujourd'hui majoritairement sur les femmes. Donc, aborder cette thématique de la charge mentale, ça nous permet aussi de mettre en lumière les inégalités entre les femmes et les hommes qui sont aujourd'hui toujours présentes. Et ça, que ce soit dans la vie, encore une fois, privée ou dans la vie professionnelle.
0: La charge mentale, donc dans le milieu professionnel, est-ce qu'on peut approfondir le sujet ?
1: Oui, alors c'est vrai qu'on parle beaucoup de charge mentale, surtout dans la vie privée, mais il faut bien se rendre compte que dans la vie professionnelle, elle est également présente. Déjà, souvent les femmes... cumule la gestion du quotidien familial, mais aussi beaucoup de travail invisible au niveau professionnel. Et ça, c'est encore une fois un travail qui est peu reconnu et qui pourtant est bien présent. Dans une entreprise, enfin voilà, dans une usine, peu importe, une association, les femmes sont fréquemment sollicitées pour des tâches d'organisation et de coordination qui sont souvent invisibles et donc pas reconnues. Par ces tâches, on va entendre, par exemple, planifier des réunions, gérer l'ambiance d'équipe, rappeler les échéances, accueillir les nouveaux collègues, les former. Et donc, cette charge mentale professionnelle s'ajoute à la charge mentale, privée. Ce qui fait que cette surcharge cognitive est d'autant plus présente chez les femmes. Et voilà, c'est important d'en parler, notamment dans le milieu professionnel, puisque ça va nous permettre de nous amener à une réflexion sur une meilleure répartition des tâches, des responsabilités, mais aussi le droit à la déconnexion, la reconnaissance du travail invisible, et puis aussi l'amélioration des conditions de travail et de l'équilibre entre la vie privée et la vie professionnelle.
0: Alors justement, comment on peut alléger cette charge mentale ?
1: Alors, pour alléger cette charge mentale, ça nous concerne pas seulement nous. Ce travail, on ne peut pas l'effectuer seul. Il y a en effet une partie, tout un raisonnement qu'on va devoir nous mener, puisque par exemple, il faut accepter que tout ne soit pas parfait ou tout ne soit pas exactement comme nous l'aurions fait ou souhaité. Donc, il y a vraiment une partie où il va falloir déléguer, mais avant tout, ça passe par la communication. Peu importe la sphère que ça concerne, que ce soit du domaine familial, professionnel, si on n'exprime pas cette charge mentale qui pèse sur nos épaules, notre interlocuteur ne se rend pas forcément compte que ça va avoir des impacts sur notre santé mentale par la suite. Donc la communication, c'est vraiment l'outil numéro un, c'est très important. Communiquer, que ce soit dans le couple, que ce soit en équipe lorsqu'il s'agit du travail, c'est très important. Et puis après, il y a aussi des petites choses que tout le monde en fait peut mettre en place au quotidien avec des outils très simples comme par exemple les agendas partagés. On peut également établir des routines, ce qui va en fait permettre à notre cerveau d'éviter de penser à ce qu'on va devoir faire, à ce qu'on va devoir mettre en place. C'est quelque chose qui va se faire machinalement et donc on aura moins de poids sur les épaules. Ensuite, bien sûr, ça passe également par la répartition claire des responsabilités. Et quand je parle de répartition, c'est pas seulement la répartition des tâches, ça va être aussi la répartition que chacun puisse au préalable anticiper, organiser et prévoir. Et que ça ne repose plus seulement que sur une personne.
0: C'est ce qui pourrait être intéressant.
1: Oui,
0: de
1: complètement.
0: De pouvoir lâcher un petit peu prise. Et puis, eh bien, en conclusion, qu'est-ce qu'on pourrait dire ?
1: En fait, tout ce qu'on vient de dire, en quelque sorte, puisque je pense qu'il est quand même important de souligner que cette charge mentale, aujourd'hui, elle est majoritairement portée par les femmes, que même si on a l'impression qu'il y a une évolution au niveau de la répartition des tâches, c'est vrai pour ce qui concerne les tâches concrètes, donc la réalisation de celles-ci, mais par contre, pour tout le travail invisible au préalable, donc toute la réflexion, la planification, l'organisation, ce sont encore les femmes qui portent ce travail invisible majoritairement. Et je pense que si on veut qu'il y ait une évolution justement sur ce partage de la charge mentale, ce qui pourrait permettre aux femmes qu'elles s'accordent aussi plus de temps et qu'elles soient moins soumises à tout ce qui va être stress, surcharge cognitive, burn-out, dépression, en fait, il faut aborder cette thématique, comme on le disait, passer par la communication et aussi faire évoluer les mentalités. Donc on le voit bien auprès du public des jeunes, il y a déjà cette évolution, mais il faut que ce soit un peu plus, on va dire, un peu plus rapide et plus conséquent au niveau du grand public.
0: Bien, merci beaucoup Samantha. Je crois qu'on se retrouve à la rentrée au mois de septembre. On vous souhaite à toutes et tous un bel été. Et puis rendez-vous à la rentrée pour d'autres aventures avec le micro de l'égalité.
1: Merci beaucoup pour votre accueil et bonne journée à tous.
0: Bonne journée à toutes et tous.
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1: Il est 18h.
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3: Attention, énorme coup de cœur en vue. Je suis très contente de vous parler de ce roman parce que vraiment il m'a habité pendant des mois et d'ailleurs j'ai eu une grosse panne de lecture à cause de ce roman. C'est le Calamity Club de Catherine Stockett. Alors peut-être que le nom vous est connu. Catherine Stockett, c'est une romancière américaine et son premier roman, c'était La couleur des sentiments, qui décrit et dénonce la condition des domestiques afro-américains dans le Mississippi raciste des années 60. Il a été publié en 2009 pour devenir un succès mondial, vendu à plus de 10 millions d'exemplaires et adapté au cinéma en 2011. Après plus de 15 ans d'absence, Catherine Stockett revient avec ce nouveau roman que j'attendais avec beaucoup d'impatience et qui est encore un énorme coup de cœur et une pépite. Il est question de Meg, 11 ans, qui a appris à ne compter sur personne. Depuis que sa mère l'a abandonnée, elle fait partie des grandes filles inadoptables de l'orphelinat, où elle se bat chaque jour pour garder espoir malgré le mépris et la cruauté de la présidente. Il y a Birdie, missionnée d'aller retrouver sa sœur, récemment mariée à un riche banquier pour sauver sa famille ruinée. Elle découvre un foyer parfait, en apparence, mais qui repose en réalité sur un tissu de mensonges. Et puis Charlie, internée de force dans un asile après avoir été jugée faible d'esprit, est prête à tout pour récupérer sa fille perdue et retrouver sa dignité. Trois destins qui vont se rencontrer par la force du hasard autour de l'orphelinat du comté de Lafayette, puis converger avec celui d'un groupe de femmes intrépides qui élabore un plan audacieux, le Calamity Club. Mais dans une ville où règne l'hypocrisie, le moindre acte de défi vous expose à tous les dangers. Quel sera le prix à payer pour leur désobéissance ? Déjà, le roman s'ouvre sur une première scène intrigante et plutôt drôle qui trouvera son explication plusieurs centaines de pages plus loin. Oui, parce que je vous l'ai pas dit, mais le livre est un pavé, hein, plus de 600 pages, mais qu'on ne voit pas passer. Donc, on est tout de suite happé, notre curiosité est éveillée. Ensuite, on rencontre les personnages et la magie Catherine Stockett opère. Ce roman, c'est un tout. Il y a l'histoire, évidemment, mais c'est aussi une ambiance que vous vivez comme si vous y étiez. Nous sommes dans les années 30, dans le Mississippi, en pleine prohibition. Suite au krach boursier, de nombreuses familles peinent à gagner leur vie, et même les plus riches ne sont pas à l'abri. C'est dans ces conditions que Birdie débarque chez sa sœur, fraîchement mariée au banquier, afin de lui demander l'argent qui lui permettra de ne pas perdre la maison dans laquelle elle vit avec sa mère et sa grand-mère. Et oui, Birdie, la trentaine, est toujours pas casée, toujours pas d'enfant, donc autant le dire, une vieille fille. D'ailleurs, maintenant, on attend d'elle qu'elle s'occupe de sa famille jusqu'à ses vieux jours, situation qui semble la satisfaire. Mais il ne faut pas se fier aux apparences. En arrivant chez sa sœur, Birdie découvre une société de femmes conservatrices et strictes, à une époque qui connaît déjà de fortes tensions raciales. Si vous aviez lu La couleur des sentiments ou que vous avez vu le film, on retrouve un peu les pestes, les jeunes femmes de bonne famille, pour certaines naïves, voire un peu bêtes, qui suivent aveuglément celles qui sont à la tête de leur petit monde. Birdie, par la force des choses, va devoir rester plusieurs mois chez sa sœur. Elle va essayer de trouver sa place, faire des rencontres plus ou moins heureuses et étonnantes. Je ne m'attendais absolument pas à la tournure que prend ce roman. Je l'ai découvert avec un grand plaisir. L'histoire a un côté un peu déjanté qui fait beaucoup de bien. Mais derrière l'humour et la légèreté se cachent des messages très forts sur la place des femmes, entre leurs devoirs et leur envie de liberté. C'est une critique sociale piquante qui dénonce un système hypocrite dans lequel, malgré tout, des liens étonnants se créent. En parallèle, il y a Maggie, petite orpheline dont on découvre petit à petit l'histoire émouvante. On s'attache fortement à elle, qui est si courageuse et intelligente et qui essaie de se faire aimer pour quitter l'orphelinat où elle est maltraitée. Toutes ces histoires finissent par converger vers une conclusion émouvante. Je dois vous avouer que cela faisait très longtemps que j'avais pas eu un tel coup de cœur. Pendant à peu près 2 ou 3 semaines, j'ai eu l'impression de vivre aux côtés de ces femmes, rêver, vibrer, rire et pleurer avec elles. J'ai adoré ce roman, qui me hante encore aujourd'hui, hein. Alors ne ratez pas cette pépite, c'est vraiment la lecture de l'été. C'est le Calamity Club de Catherine Stockett.
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que vous avez déjà pensé ce qu'est une chanson? Moi, j'ai essayé. Je crois que j'ai à peu près réussi. Pour moi, une chanson, c'est tout d'abord un texte. Si possible intelligent ou amusant, un texte joliment écrit, qui rime merveilleusement et qui dit quelque chose qui peut vous toucher. Bien sûr, un texte seul, sans la musique, c'est une chanson orpheline, donc il faut la musique. La musique, elle peut être classique, jazz, bossa nova, tango, ce que vous voudrez. Alors moi, j'écris d'abord le texte et ensuite la musique. Je vais vous montrer à peu près comment cela se passe habituellement. 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